0: join the environmental initiative. But simply planting trees isn't enough. The saplings need people's commitment and care to survive.
1: Si vraiment les gens peuvent fournir d'efforts par rapport à ça et vraiment soutenir l'initiative en les aidant et à s'assurer du suivi là de ces arbres. Donc ce sera vraiment intéressant.
0: La qualité. Soraya explains that removing weeds help young trees survive. Applying compost helps too. But pruning is especially important. It allows the tree to focus its energy on healthy shoots, grow more vigorously, and better withstand drought.
2: Ce sont des branches superflues. Donc on les enlève pour permettre à l'arbre de mieux grandir. On les remet au sol, ils vont se décomposer pour reparticiper à la consommation, pour nourrir l'arbre.
0: 12,000 square kilometers of fertile land are lost every year in Niger. Deforestation is one of the main causes. That's why local action matters so much, says Soraya.
2: Il n'est pas trop tard pour arranger les erreurs du passé. Un petit geste aujourd'hui pour nous les anciens, mais pour les générations futures, ça sera une fierté.
3: Finally, we go to a country where long ago water was abundant. Nowadays though, almost two-thirds of Chad is arid. And people have long adapted to life under such conditions. But the climate is changing again, and the role of water is being examined thanks to some mysterious ancient relics on the spectacular Ennedi Plateau.
4: As incredible as it may seem, the Sahara was not always the arid desert we know today, but a lush, green land teeming with wildlife. Traced by our ancestors thousands of years ago in northern Chad, these ancient paintings testify that the Green Sahara is no legend.
5: Certains moments de l'histoire, l'environnement était un peu vert. Et il y avait des nourritures disponibles pour les bétails. Ce sont des animaux qui ont existé et qui sont élevés par des hommes préhistoriques quand le climat était encore propice à l'élevage de ces espèces animales. Et plus tard, quand le climat peut-être va un peu changer, devenir un peu aride, l'homme avait changé ces animaux. Ils ont introduit maintenant les dromadaires.
4: Mohamed Ahmad Oumar is a young Chadian scientist trying to piece that world back together through rock art and fossil remains found on site.
6: Si on prend l'exemple peut-être d'hippopotame ou des animaux vraiment aquatiques, là on imagine que cet espace-là serait en quelque sorte caractérisé aussi par des lacs ou bien des fleuves. Voilà, un peu partout.
4: This vanished landscape that existed between 5,000 and 11,000 years ago is well known to scientists such as paleoclimatologist Florence Sylvestre.
7: Dans cette période holocène, on était dans une configuration orbitale qui a favorisé considérablement l'insolation d'été, à savoir notre planète qui était plus proche du Soleil pendant l'été et qui offrait la plus grande façade de l'hémisphère nord vers le Soleil. Donc on avait un échauffement beaucoup plus important des masses continentales, une évaporation océanique beaucoup plus importante. Tout était favorable pour avoir une grande quantité d'eau dans cette zone du Sahara aujourd'hui, du Sahara que l'on connaît aujourd'hui.
4: Across the millennia, the Sahara withered into the world's largest hot desert. Wildlife disappeared, and human communities had no choice but to migrate or adapt to survive. These lessons resonate strongly with communities, such as the people from Arche, who are already feeling the impact of climate change reshaping the Sahara once again. Climatologists predict rainfall in the region could rise by 30% by 2050.
8: I'm going to go to the house.
4: The increased rainfall is not only a mixed blessing for the region's inhabitants, it could be also an existential threat to the prehistoric artworks of Ennedi. Fortunately, the latest rains spared the paintings.
5: Les dangers pour lesquels on fait face maintenant, c'est lié surtout à des actions qui sont posées par l'homme. Voilà. Et surtout, les hommes utilisent les grottes pour stocker leurs biens, ou soit il y a ceux qui réalisent des graffitis, griffonnent sur les peintures, voilà, et par ignorance, tout ça. Et donc, pour le moment, ce sont ces comportements-là, ces facteurs-là qui nous inquiètent vraiment.
4: Arche is one of the most famous tourist sites in Ennedi and also one of the most exposed to human damage.
6: Nous avons ici, vous voyez, des graffitis ici. Ça fait partie vraiment des facteurs de destruction anthropique des peintures. Et les gens ne savent pas vraiment, ils méconnaissent l'importance de ces patrimoines. Et c'est vraiment une preuve matérielle de notre histoire, de notre culture qui est vraiment déchirée. Et ça nous fait extrêmement mal.
4: And that's the reason why Mohamed regularly visits villages to speak with locals, raise awareness and encourage them to protect this legacy.
6: On ne peut pas clôturer pour le moment les sites rupestres que nous avons dans la réserve naturelle et culturelle de l'Ennedi. Donc la stratégie que nous avons optée consiste à sensibiliser la communauté locale pour leur d'abord faire comprendre l'importance de ces patrimoines. Parce que ce patrimoine, il est aussi leur bien, c'est le bien de l'humanité. Et il est vraiment important de le protéger.
4: Mohamed has assembled an archaeological team to precisely date the paintings. This mission, financed by NGO African Parks, is another crucial step to safeguard this heritage and share it with the world.
6: Donc c'est pour moi vraiment un sentiment de fierté, d'émotion et de responsabilité pour conduire cette équipe avec l'espoir vraiment d'en trouver des indices qui peuvent vraiment nous éclairer sur l'art rupestre de l'Ennedi.
4: The results of this research, Mohamed Ahmad Omar hopes, will raise awareness of how our ancestors adapted to climate change and what lessons we can draw for the future.
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0: to water a plant. It is a sad reality that during some mass tree planting campaigns, many saplings do not survive because they're not watered properly. And that is exactly where a group of people in Niger comes in. Because planting trees is one thing, but making sure that they survive and thrive is another.
1: Je m'appelle Souraya Ousmane, enfin Kouyourouine, bienvenue.
2: The young environmentalist has invited local volunteers from Niger's capital, Niamey, to a small orchard. They are here to learn how to help young trees survive.
1: On peut l'aider dans juste en utilisant quelques petits gestes, quelques éco-gestes, tout en sachant que un changement commence par une seule personne. En unissant nos forces, on peut faire plus grand.
2: A lot has already been achieved in Niger. Millions of trees are planted every year, especially on Independence Day in August, when it becomes a nationwide effort. But two-thirds of these trees planted don't survive because of neglect and the harsh desert climate. The capital, Niamey, also needs more trees. This time, people want to get reforestation right. Volunteer Jibo Harande Charifatu is doing her bit. More than 4,000 people have already joined the environmental initiative. But simply planting trees isn't enough. The saplings need people's commitment and care to survive.
1: Si vraiment les gens peuvent fournir d'efforts par rapport à ça et vraiment soutenir l'initiative en les aidant et à s'assurer du suivi là de ces arbres. Donc ce sera vraiment intéressant.
2: La qualité. Souraya explains that removing weeds help young trees survive. Applying compost helps too. But pruning is especially important. It allows the tree to focus its energy on healthy shoots, grow more vigorously, and better withstand drought.
1: Ce sont des branches superflues, donc on les enlève pour permettre à l'arbre de mieux grandir. On les remet au sol, ils vont se décomposer pour reparticiper à la consommation pour nourrir l'arbre.
2: 2,000 square kilometers of fertile land are lost every year in Niger. Deforestation is one of the main causes. That's why local action matters so much, says Souraya.
1: Il n'est pas trop tard pour arranger les erreurs du passé. Un petit geste aujourd'hui pour nous les anciens, mais pour les générations futures, ça sera une fierté.
3: Finally, we go to a country where long ago water was abundant. Nowadays, though, almost two-thirds of Chad is arid, and people have long adapted to life under such conditions. 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
4: As incredible as it may seem, the Sahara was not always the arid desert we know today, but a lush, green land teeming with wildlife. Traced by our ancestors thousands of years ago in northern Chad, these ancient paintings testify that the Green Sahara is no legend.
5: Certains moments de l'histoire, l'environnement était un peu vert, et il y avait des nourritures disponibles pour les bétails. Ce sont des animaux qui ont existé et qui sont élevé par des hommes préhistoriques quand le climat était encore propice à l'élevage de ces espèces animales. Et plus tard, quand le climat peut-être va un peu changer, devenir un peu aride, l'homme avait changé ces animaux, ils ont introduit maintenant les dromadaires.
4: Mohamed Ahmad Oumar is a young Chadian scientist trying to piece that world back together through rock art and fossil remains found on site.
6: Si on prend l'exemple peut-être d'hippopotames ou des animaux vraiment aquatiques, là on imagine que cet espace-là serait en quelque sorte caractérisé aussi par des lacs ou bien des fleuves. Voilà, un peu partout.
4: This vanished landscape that existed between 5,000 and 11,000 years ago is well known to scientists such as paleoclimatologist Florence Sylvestre.
7: Dans cette période holocène, on était dans une configuration orbitale qui a favorisé considérablement l'insolation d'été, à savoir notre planète qui était plus proche.

0: du soleil pendant l'été et qui offrait la plus grande façade de l'hémisphère nord vers le soleil. Donc on avait un échauffement beaucoup plus important des masses continentales, une évaporation océanique beaucoup plus importante. Tout était favorable pour avoir une grande quantité d'eau dans cette zone du Sahara aujourd'hui, du Sahara que l'on connaît aujourd'hui.
1: Across the millennia, the Sahara withered into the world's largest hot desert. Wildlife disappeared, and human communities had no choice but to migrate or adapt to survive. These lessons resonate strongly with communities, such as the people from Arche, who are already feeling the impact of climate change reshaping the Sahara once again. Climatologists predict rainfall in the region could rise by 30% by 2050. The increased rainfall is not only a mixed blessing for the region's inhabitants, it could be also an existential threat to the prehistoric artworks of Ennedi. Fortunately, the latest rains spared the paintings.
2: The dangers pour lesquels on fait face maintenant, c'est lié surtout à des actions qui sont posées par l'homme, voilà. Et surtout, les hommes utilisent les grottes pour stocker leurs biens, ou soit il y a ceux qui réalisent des graffitis, griffonnent sur les peintures, voilà, et par ignorance, tout ça. Et donc, pour le moment, ce sont ces comportements-là, ces facteurs-là qui nous inquiètent vraiment.
1: Arche is one of the most famous tourist sites in Ennedi, and also one of the most exposed to human damage.
3: Nous avons ici, vous voyez, des graffitis ici. Ça fait partie vraiment des facteurs de destruction anthropique des peintures. Et les gens ne savent pas vraiment, ils méconnaissent l'importance de ces patrimoines. Et c'est vraiment une preuve matérielle de notre histoire, de notre culture qui est vraiment déchirée. Et ça nous fait extrêmement mal.
1: And that's the reason why Mohamed regularly visits villages to speak with locals, raise awareness, and encourage them to protect this legacy.
3: On ne peut pas clôturer pour le moment les sites rupestres que nous avons dans la réserve naturelle et culturelle de l'Ennedi. Donc, la stratégie que nous avons optée consiste à sensibiliser la communauté locale pour leur d'abord faire comprendre l'importance de ces patrimoines. Parce que ce patrimoine, il est aussi leur bien, c'est le bien de l'humanité et il est vraiment important de le protéger.
1: Mohamed has assembled an archaeological team to precisely date the paintings. This mission, financed by NGO African Parks, is another crucial step to safeguard this heritage and share it with the world.
3: Donc c'est pour moi vraiment un sentiment de fierté, d'émotion et de responsabilité pour conduire cette équipe avec l'espoir vraiment d'en trouver des indices qui peuvent vraiment nous éclairer sur l'art rupestre de l'Ennedi.
1: The results of this research, Mohamed Ahmad Omar hopes, will raise awareness of how our ancestors adapted to climate change and what lessons we can draw for the future.
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6: What the heck happened?
7: The pressure is relentless.
8: This is something that